0: Jazzy. Edith vagyunk.
1: Mademoiselle Lemereux, et on lit dans la réception.